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Que nouveauté, After Hours by Trope. L'artiste allemand Infernum prend la relève. Sa signature, c'est l'Epic Dark Techno. Il revisite les vintage hits à sa manière, délicieusement obscure. Pour vous, démonstration de savoir-faire en trois titres. Sweet Dreams, Another Brick in the Wall.

Right on Time, The Tommy MC Remix. Mix Show. Trois titres cultissimes pour nous emmener jusqu'à 23h. The Age of Love, Open Your Mind by Yuzura, Push, Universal Nation, retravaillé par le turc Sadri Can.

deuxième heure Saturday Mix Shake. Welcome le duo belge Joy Hauser. Deux titres, l'inoxydable C166W et avant la version 2026 de leur Galaxy Phase.

0: Il est russe et a choisi de se faire appeler Sergio Axe, Transcending Destiny.
1: We dance.
0: L'artiste suivant est par contre originaire de Budapest. Voici Take Control by Jane Lumen.

Never Late. Merci d'avoir été des nôtres, Zied, merci. On se retrouve demain pour le Sunday Milkshake et son ambiance éthérée. Pour l'heure, c'est Angel V en remix et en prod. Good night.